sont. Alors, si l'Afrique veut combattre la pauvreté, va falloir parler de stabilité politique. Et on ne peut pas parler de démocratie et accepter les coups d'état militaires hebdomadaires. Yeah! Il n'y a pas de démocratie militaire et l'Afrique ne sera pas le cobaye des militaires assoiffés de pouvoir. Yes, I! La voix des urnes contre la voix des armes. Are you ready? Sakara.